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1: Oh, excusez-moi, je parle français seulement.
0: Mademoiselle, vous parlez français?
2: Mi scusi, ma io sono un hippie.
0: Oh, perdón. Lady, you speak English?
1: Yes.

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